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1: Allô, qui ça fait?
2: Allô.
1: Oui, tu es Neza.
2: Oui,
1: tu es Neza.
2: Oui,
1: tu es Aline. Aline, je suis là. Je
2: My Love by Roman Diamond by Rihanna.
1: Diamond, Rihanna. Sawa.